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0: ta magie noire.
1: Moi, je connais un gars, quand il était enfant, il entendait pas ta magie noire, il entendait je parle pas chinois.
0: Bon. Quel abruti.
1: Ouais, mais en même temps, maintenant, il a amélioré quand même son audition et il est devenu journaliste à la radio.
0: Waouh.
1: Si, si. Et je dirais pas qu'il s'appelle Nicolas Beaubois, certainement pas. 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Première édition des infos avec Nicolas Beaubois et son audition. Bonjour Nicolas.
2: Bonjour Olivier, bonjour à toutes et tous. Dimanche 13 septembre, les titres de cette première édition. Le coup d'envoi hier de la résidence de Céline Dion. Émilie Joubert était sur place. Vous entendrez la réaction des spectateurs. Après le déraillement en Normandie, le parquet calme le jeu sur les spéculations autour d'un attentat. La météo a eu une perturbation ce matin sur la Normandie, justement plus calme ailleurs, et un après-midi sensiblement identique. Ce moment musical fort, très fort hier soir à Nanterre pour le premier concert de Céline Dion à la Plénitude Arena. Après plus de 6 ans d'absence sur scène, la star québécoise a retrouvé son public et livré une prestation à la hauteur de l'immense attente que son retour avait suscité. Entre émotion et performance vocale, les réactions des spectateurs à la sortie étaient unanimes, comme a pu le constater Émilie Joubert.
3: Franchement, c'était incroyable. En plus, c'est un rêve qui se réalise. Depuis toute petite, je voulais voir Céline Dion. Donc, même pas les mots pour décrire ce concert.
4: Magique. Un seul mot magique.
3: Je ne veux pas dire ce qu'on a ressenti. Les autres, ils n'auront pas ce qu'on a eu ce soir, je crois. C'était la première et c'était son retour, quoi. Et on l'a vécu et on est trop contentes.
5: C'était historique et c'était comme une communion, en fait. C'était vraiment elle.
6: Elle transmet toujours les mêmes émotions et les mêmes envies de chanter, de danser, de rêver. Moi, elle m'a donné envie de rêver.
7: Ah, c'était incroyable, sublime. Elle est généreuse, elle est...
8: Inoubliable.
3: Ah bah oui, inoubliable, ça c'est sûr.
2: Et notez que durant toute la matinée, nous continuerons de parler de ce premier concert de Céline Dion hier soir à la Plénitude Arena. L'actu aussi, un acte malveillant pourrait être à l'origine du déraillement du TER qui a fait 44 blessés vendredi près de Rouen. Mais le parquet a appelé hier samedi à la prudence sur les causes de l'accident. À ce stade, aucun élément ne permet d'évoquer un acte de malveillance commis avec l'intention délibérée de faire dérailler le train. Et donc encore moins d'un attentat, a souligné le procureur de Rouen. Un dimanche de sport avec pour débuter du basket. Les Françaises se sont qualifiées pour la première fois de leur histoire pour la finale d'une Coupe du Monde en dominant l'Allemagne hier 86 à 64. C'était à Berlin. Elles affronteront les Bleus ce dimanche en finale. L'équipe des États-Unis, la quatrième journée de Ligue 1 de football. Le match nul entre Strasbourg et Monaco hier à partout. Autre match nul entre Lorient et Toulouse. 2-2, score nul et vierge. 0-0 entre le Paris FC et Lyon, mais aussi entre Le Havre et Angers. Auxerre de son côté s'est imposé 1-0 face à Nice.
1: Et la météo pour aujourd'hui, Nicolas?
2: Une faible perturbation traverse les côtes normandes ce matin avec un peu de pluie et de la bruine. Sur le reste du pays, le soleil sera présent et autour de la Méditerranée, ce sera soleil et grande douceur. Cet après-midi, un temps quasi similaire avec des nuages assez nombreux au nord de la Loire pouvant être accompagnés de pluie des Hauts-de-France au nord de l'Alsace. D'ailleurs, le soleil restera très présent, notamment sur la moitié sud. Les températures, elles, de 11 à 17 degrés sur la moitié nord ce matin, de 10 à 21 sur la moitié sud cet après-midi. Comptez de 20 et jusqu'à 32 degrés. 6h03, très bon réveil avec Olivier Louvet.
1: Merci Nicolas, à tout à l'heure.

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1: On est parti pour écouter de la bonne musique. Opus à suivre, Lip Sync, les Pet Shop Boys sur Nostalgie. Et Come Back and Stay, c'est Paul Young tout de suite sur Nostalgie. Je vous souhaite de passer un excellent dimanche matin. Nous sommes le 13 septembre.

0: C'est Nostalgie, je suis très heureux de passer cette matinée avec vous. On a beaucoup de musique à partager ensemble et ça, c'est génial.
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0: On écoutera ensemble Pet Shop Boys dans quelques instants, ainsi que les Corgis et Stevie Wonder. Et aujourd'hui, nous sommes le dimanche 13 septembre. On va souhaiter une bonne fête au Aimé. Un bon anniversaire à Emma Smet, fille de David et petite-fille de Johnny Hallyday. Bon anniversaire aussi à Christine Aron, à Stella McCartney, ainsi qu'à Alain Ducasse. Passez une très belle matinée en musique avec tout de suite, histoire de danser un peu et de se bouger, Lip Sync, Funky Town sur Nostalgie. Votre horoscope, c'est dans moins de 10 minutes sur Nostalgie.

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0: Les béliers, aujourd'hui, vous vous ouvrez plus intimement, vous posez de vraies questions en couple et votre corps réclame de vibrer. Oh. Taureau, vous savourez un moment intime en couple et osez montrer votre intérêt. Les gémeaux, vous séduisez facilement ou clarifiez un malentendu. Cancer, une rencontre vous trouble et vous ouvre. Les lions, une rencontre sympathique vous surprend. Vous assouplissez vos exigences. Vierge, vous ravivez la passion en couple et vous ouvrez enfin aux autres. Balance, votre intuition crée une connexion forte. Scorpion, vous faites une pause amoureuse. Les Sagittaires, vous adoucissez votre franchise, vous vibrez à l'unisson et vous retrouvez du tonus avec modération. Capricorne, vous allez renouer l'harmonie en couple aujourd'hui et laisser votre charme agir. Verseau, votre personnalité plaît et vous allez vous détendre aussi pour mieux dormir. Et les Poissons, vous gardez le sourire, partagez de la tendresse et vous allez surveiller aussi vos envies alimentaires. 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Tout de suite, je vous offre le tube qui était numéro 1 en 1980, le 13 septembre, comme aujourd'hui. C'était les Corgis avec Everybody's Got to Learn Sometime sur Nostalgie.

0: sur la scène de l'Accor Arena à Paris le 15 octobre prochain. L'info est tombée cette semaine. La billetterie a ouvert vendredi matin à 10h. Je me suis connecté plus de 2 heures avant. J'étais sur la liste d'attente. Et bien, malgré ça, j'ai pas réussi à avoir de place. Tout est parti en 10 minutes. Bercy en config concert avec Place Assis. C'est quoi la jauge? Ça doit être 16 000, un peu plus de 16 000 personnes. Voilà, tout est parti en 10 minutes. Je peux vous dire que j'ai bien les boules. Voilà, talk dans quelques instants. Alain Souchon et Irène Cara à suivre sur Nostalgie. Il est 6h30. C'est l'heure des infos et c'est Nicolas Beaubois. Bonjour Nicolas.
1: Bonjour Olivier, bonjour à toutes et tous. Le premier concert de la résidence francilienne de Céline Dion, c'était hier soir. Les investigations toujours en cours après le déraillement d'un TER vendredi. Voilà pour les titres à la une ce matin. Il sera aussi question dans cette édition des vendanges. Le temps, quant à lui, une journée avec de la grisaille, un peu de pluie, mais aussi beaucoup de soleil. On ne change pas, All By Myself, ou encore Pour que tu m'aimes encore, bouleversé par son retour sur scène après 6 ans d'absence. Céline Dion a enchaîné les tubes hier soir pour le coup d'envoi de sa série de concerts près de Paris à la Plénitude Arena à Nanterre. Une renaissance après des années marquées par la maladie. À ce stade, aucun élément ne permet d'évoquer un acte de malveillance commis avec l'intention délibérée de faire dérailler le train et donc encore moins un attentat. Déclaration hier samedi du procureur de la République de Rouen et au lendemain du déraillement d'un TER reliant Rouen à Caen. Déraillement ayant fait une quarantaine de blessés, j'ajoute que la principale victime qui a été évacuée vendredi en urgence absolue reste hospitalisée, mais les craintes pour sa vie ou une infirmité grave sont maintenant écartées. Information toujours du procureur de la République de Rouen. Sans transition, Olivier, mettez des bonnes chaussures, prenez un sécateur pour aller faire...
0: Je sais pas, moi.
1: Les vendanges. Les vignerons sont en train de vendanger leurs parcelles partout en France en ce moment. Et cette année aura vu les vignobles malmenés par les chaleurs intenses et la sécheresse. Cela devrait se traduire par des baisses de rendement généralisées. Dans les Côtes-du-Rhône, pas d'inquiétude. Cependant, sur la qualité qui sera a priori au rendez-vous. En revanche, les viticulteurs vont devoir s'adapter au changement climatique, comme l'explique Philippe Pelaton. C'est le président d'Interrhône.
2: Il y a une accoutumance des vignerons à ce manque d'eau, à ces grosses chaleurs. Donc les pratiques au vignoble ont fortement évolué. On laisse beaucoup plus de feuilles pour laisser les raisins à l'ombre. Il faut avoir à l'esprit qu'on a eu un hiver très très très pluvieux, que les nappes étaient très hautes, qu'on a eu de la pluie aussi au printemps jusqu'au mois de mai. C'était une année qui était plutôt pluvieuse. On a eu quelques pluies salvatrices autour du 20 août. Donc finalement, ça reste presque une année idéale, malgré cette crainte d'une petite récolte et d'une difficulté de maturité avec les grosses chaleurs. Donc plutôt une belle année, mais il faudrait effectivement que la viticulture et l'agriculture en tiennent compte de ces étés très secs et structurellement s'équiper d'irrigation me semble nécessaire pour notre bassin rhodanien.
1: Philippe Pelaton, le président d'Interrhône, répondait à Sébastien Julianella et parmi les solutions d'irrigation, les vignerons étudient la possibilité de pomper l'eau directement dans le Rhône. Des changements de cépage sont également évoqués.
0: Bon, ça y est, j'ai mon sécateur. Je suis très premier degré, moi, vous dites, je fais. Bon, alors la météo pour aujourd'hui, Nicolas.
1: Un peu de pluie ou de la bouette ce matin sur les côtes normandes. Alors qu'ailleurs, le temps sera plus calme et sera même bien ensoleillé dans une ambiance douce pour la saison, notamment autour de la Méditerranée. Cet après-midi, toujours ce ciel chargé, cette fois qui concernera les régions au nord de la Loire. Ciel chargé avec quelques gouttes possibles, notamment de l'Alsace en allant vers les Hauts-de-France. Ailleurs, ce sera du soleil bien présent. Les températures ce matin de 10 à 21 degrés cet après-midi. Comptez de 19 et jusqu'à 32 degrés. 6h33, là il va ranger son sécateur.
0: Ouais, bon, en même temps, qu'est-ce que je vais faire avec ça?
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0: Passez une très belle matinée avec Nostalgie, avec ou sans sécateur. Such a shame, c'est Talk tout de suite pour vous.

0: C'est Nostalgie et c'est un retour réussi pour Céline Dion hier à la Plénitude Arena avec un show de 2h30 qui a conquis des fans enchantés. On écoutera d'ailleurs des témoignages tout à l'heure à 8h avec Nicolas. Et dans un instant, je vous offre, puisque septembre est un mois spécial Céline sur Nostalgie, deux de ses tubes juste après Irène Cara, tout de suite sur Nostalgie, 6h41.
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0: sur Nostalgie dans deux minutes dans les infos. On reviendra sur le concert de Céline Dion d'hier soir. Et puis pour ce qui concerne la musique, j'aurai pour vous dans quelques secondes Étienne Dao, Julie Pietri et les Bangles sur Nostalgie.
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11: 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Les infos avec Nicolas Beaubois. Bonjour Nicolas.
12: Bonjour Olivier, bonjour à toutes et tous. À la une ce matin, le premier concert de Céline Dion, hier à la Plénitude Arena. Vous entendrez dans un instant des spectateurs parler de l'ambiance de ce premier show. L'enquête, elle, se poursuit après le déraillement d'un TER vendredi entre Rouen et Caen. La météo, une perturbation concerne la Normandie. Ce matin, ce sera plus calme ailleurs et cet après-midi, ce sera quasiment similaire. Ce moment musical fort intense hier soir à Nanterre, à la Plénitude Arena pour le premier concert de Céline Dion. Après 6 ans, loin de la scène, hein, hormis cette petite parenthèse durant la cérémonie d'ouverture des Jeux Olympiques il y a 2 ans, Céline Dion a retrouvé son public hier soir et livré une prestation à la hauteur de l'attente immense que son retour avait suscité. Vive émotion, performance vocale, le tout dans une ambiance survoltée, comme l'ont raconté à Émilie Joubert les spectateurs à la sortie du concert. Écoutez.
13: Waouh, tout le monde debout, tout le monde dansait, tout le monde chantait. Quand c'était calme, tout le monde criait Céline, Céline, Céline. Donc ouais, c'était une ambiance, il y avait le feu quoi.
14: Une ambiance de fou. Ça a été aussi intime que festif, on est vraiment passé par tous les passages. En plus, il a duré plus de 2 heures le concert, donc c'était vraiment quelque chose d'énorme.
15: Ouais, il y avait de l'amour, ouais, c'était en fusion, on était vraiment, c'était vraiment extraordinaire.
16: Ouais, on était tous là avec elle, en train de profiter vraiment de ce moment-là.
17: On a dansé, on a chanté, on a vécu. Parce que Céline, ça se vit. Ça se chante pas, ça se vit.
12: Et Céline Dion, le premier concert de Céline Dion, nous en reparlerons tout à l'heure à 8h. L'actu aussi en Normandie, les investigations menées n'ont apporté aucun élément nouveau sur les causes de la présence d'un morceau de rail sur la voie. C'est ce qu'indiquait hier samedi le procureur de la République de Rouen. Pour rappel, vendredi, un TER a déraillé en Normandie, faisant plus de 40 blessés, dont une personne qui a été évacuée en urgence absolue. Mais ses jours ne sont plus en danger, a fait savoir hier samedi le procureur. Roland Lescure, le ministre de l'économie, a mis sur la table hier samedi un effort de l'ordre de 30 milliards d'euros d'économie. Sébastien Lecornu, lui, a lancé une concertation des groupes politiques sur la mise à contribution des retraités. Et puis l'actuel étranger, une personne a perdu la vie et 102 ont été, elles, secourues après le naufrage d'un ferry qui reliait l'île indonésienne de Java à celle de Bornéo lors d'un intempérie. L'annonce a été faite par les secours ce dimanche. Notez que le contact avec ce ferry avait été perdu un peu plus tôt dans la matinée.
11: Et la météo pour aujourd'hui, Nicolas ?
12: Une faible perturbation traverse les côtes normandes avec quelques pluies et de la bruine ce matin. Sur le reste du pays, ce sera du soleil. Et puis autour de la Méditerranée, ce sera du soleil, oui, mais aussi avec déjà de la grande douceur. Cet après-midi, un temps quasi similaire avec des nuages assez nombreux. Cette fois, par contre, un peu au nord de la Loire, pouvant être accompagné de pluies des Hauts-de-France au nord de l'Alsace. D'ailleurs, le soleil sera très présent. Les températures, elles, entre 11 et 17 degrés ce matin sur la moitié nord, de 10 à 21 sur la moitié sud. Cet après-midi, de 19 et jusqu'à 32 degrés. 7h03. Tout de suite, c'est Olivier Louvet.
11: D'accord, c'est à moi là maintenant.
12: Oui, il faut parler.
11: Tout de suite là.
12: Oui, maintenant.
11: Bon, ok. Toujours beaucoup de musique, beaucoup de bonne humeur. Julie Pietri à suivre, les Bangles et Bleu comme toi. Tout de suite, c'est Étienne Dao sur Nostalgie. Passez un excellent dimanche matin avec nous. C'est Nostalgie.

0: Nostalgie, toujours plus de musique pour vous, tous les tubes 80 avec à suivre les Bangles, Marc Lavoine également et Rick Astley. Aujourd'hui nous sommes le 13 septembre, passez un excellent dimanche. Faites attention si vous devez retirer la coque de votre téléphone portable, parce que à La Réunion, il y a un homme qui a enlevé la coque de son téléphone pour la nettoyer, hein, simplement. Puis il y a un papier qu'il avait oublié, qui est tombé, vous savez, on met parfois des choses dans la coque. Et là c'était un ticket d'Euromillions qui datait de plusieurs mois. Il a vérifié et finalement il avait gagné 1 million d'euros. Donc regardez, là je sais que vous allez regarder là-dedans. Je vous vois, vous regardez sous votre coque, oui forcément.
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0: Les béliers, vous vous ouvrez plus intimement aujourd'hui et vous allez vous poser aussi de vraies questions en couple.
2: Taureau,
0: vous savourez un moment intime.
2: Gémeaux,
0: vous séduisez facilement et puis vous allez clarifier un malentendu aujourd'hui.
2: Cancer,
0: une rencontre vous trouble et vous ouvre.
2: Lion,
0: une rencontre sympathique également,
2: une rencontre
0: qui vous surprend.
2: Vierge,
0: vous ravivez la passion
2: en couple.
0: Balance, votre intuition crée une connexion
2: forte
0: et vous prenez enfin soin de vous.
2: Scorpion,
0: vous faites une pause
2: amoureuse
0: et vous vous
2: isolez du
0: bruit pour vous
2: soulager.
0: Sagittaire,
2: vous adoucissez
0: votre franchise.
2: Capricorne,
0: vous renouez
2: l'harmonie
0: en couple.
2: Les Verseaux,
0: votre personnalité
2: plaît
0: et vous
2: établissez
0: des projets
2: à deux.
0: Et enfin, les
2: Poissons,
0: vous gardez le
2: sourire
0: et vous
2: surveillez
0: vos envies
2: alimentaires
0: aujourd'hui.
2: Cet
0: horoscope en
2: intégralité,
0: il est disponible sur
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0: Quatre bouches
2: à suivre.
0: Eric Asselet,
2: tout de suite,
0: Never Gonna Give You
2: Up
0: sur Nostalgie.

0: Vous écoutez Nostalgie, j'ai envie de dire, vous avez bien raison, parce qu'on a beaucoup de musique à partager ensemble, alors profitez-en bien. Il y a encore des forums de métiers, hein, ce week-end, c'était surtout le week-end dernier, mais il y en a encore quelques-uns qui ont eu lieu en tout cas hier. Vous savez que les sports les plus pratiqués par les Français dans le top 3, on a l'équitation, le tennis, et puis en numéro 1, bah, c'est le foot, ça n'étonnera personne. Et tout à la fin du classement, on retrouve le rugby et l'athlétisme. Je ne m'attendais pas à ce que le rugby soit quand même en fin de classement, mais bon. Dans un instant pour vous sur Nostalgie, Kate Bush, l'affaire Louise Trillon, on écoutera également Françoise Hardy. À suivre, passez une belle matinée. Merci d'être avec nous sur Nostalgie.
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0: Nostalgie, il est 7h30. C'est l'heure des infos, c'est Nicolas Beaubois. Bonjour Nicolas.
12: Bonjour Olivier, bonjour à toutes et tous. Le coup d'envoi hier soir de la résidence de Céline Dion à Paris, après le déraillement en Normandie, le parquet calme le jeu sur les spéculations autour d'un attentat. Ce sont les titres de cette édition. Nous parlerons aussi du don du sang. La météo, quant à elle, une journée avec un peu de grisaille, un peu de pluie, du soleil aussi. Céline Dion, bouleversée par son retour sur scène après 6 ans d'absence, a enchaîné ses plus grandes chansons hier soir sur la scène de la Plénitude Arena. Et le coup d'envoi de sa série de concerts à Paris et en France, une renaissance après des années marquées notamment par la maladie. Un acte malveillant pourrait être à l'origine du déraillement du train régional, le TER, qui a fait 44 blessés vendredi près de Rouen. Le parquet a appelé hier samedi à la prudence sur les causes de l'accident. À ce stade, aucun élément ne permet d'évoquer un acte de malveillance commis avec l'intention délibérée de faire dérailler le train, et donc encore moins d'un attentat, a souligné le procureur de Rouen. À 7h et presque 31 minutes sur Nostalgie, on s'intéresse désormais au don du sang, un geste qui sauve la vie d'un million de personnes dans le pays chaque année. Mais quelle est la situation actuelle ? Eh bien écoutez, Sophie Lecam, c'est la directrice générale adjointe de l'établissement français du sang, l'EFS.
13: Aujourd'hui, à l'heure où on se parle, on a 85 000 poches en stock, 85 000 poches au niveau national. Pour l'EFS, c'est un stock, on va dire, correct. C'est pas extraordinaire, mais c'est pas non plus en alerte. Voilà, donc on va dire que c'est correct, c'est équilibré. On est en capacité de répondre correctement aux besoins des patients. Maintenant, l'enjeu pour nous, c'est de faire un bon mois de septembre, parce qu'au mois de septembre, les besoins augmentent beaucoup avec la reprise de l'activité hospitalière.
12: Sophie Lecam, la directrice générale adjointe de l'EFS, l'établissement français du sang, répondait à Guillaume Pinga. Et notez que de nombreuses collectes sont organisées ce mois-ci près de chez vous. Plus d'infos sur le site de l'établissement français du sang. Les sports à 7h32 avec la quatrième journée de Ligue 1 de football. Plusieurs résultats. Le match nul entre Strasbourg et Monaco, un partout. D'autres matchs nuls hier, 0-0 entre le Paris FC ou encore Angers et Le Havre. Match nul aussi entre Lorient et Toulouse, de partout. Auxerre, en revanche, s'est imposé à domicile face à Nice. Victoire 1-0.
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12: Un peu de pluie ou de brune ce matin, près des côtes normandes. D'ailleurs, un temps beaucoup plus calme. Et c'est même très ensoleillé avec une ambiance très douce autour de la Méditerranée. Cet après-midi, toujours ce ciel, cette fois un peu plus chargé sur les régions au nord de la Loire, avec même quelques gouttes possibles de l'Alsace en allant vers les Hauts-de-France. Ailleurs, le soleil sera bien présent. Les températures, elles, de 11 à 17 degrés ce matin sur la moitié nord, de 10 à 21 degrés sur la moitié sud. Cet après-midi, comptez de 19 et jusqu'à 32 degrés. 7h et presque 33 minutes tout de suite, c'est Olivier Louvet.
0: Quelle précision. Il m'épate. Bon, il n'est pas toujours aussi précis non plus.
12: Non, faut pas pousser.
0: L'affaire Louis Trio à suivre sur Nostalgie après Babouchka. Quête Bouche sur Nostalgie.

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Passe une très bonne matinée. Nous sommes aujourd'hui le 13 septembre, dimanche 13 septembre. Bon anniversaire aujourd'hui à Emma Smet, Christina Aron, Stella McCartney, Alain Ducasse et Barbara Bain de la série Mission Impossible, première version. Hein. Qu'est-ce que c'est bon ça. Allez, dans un instant, l'affaire Louis Trio sur Nostalgie et Françoise Hardy.

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C'est Nostalgie et dans quelques instants, j'aurai pour vous François Fellman, Jean-Jacques Goldman et Jean-Pierre Madère. Mais pour le moment, VIP, Françoise Hardy.

0: 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Et dans quelques instants, François Fellman avec un tube que vous adorez. Ça, j'en suis certain. Je le sais. Pas compliqué, je le sais. On écoutera également Jean-Pierre Madère, Jean-Jacques Goldman. C'est la suite de la musique sur Nostalgie. C'est pour vous.
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2: 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Les infos, Nicolas Beaubois, bonjour.
17: Bonjour Olivier, bonjour à toutes et tous. Les titres, et il sera question, bien évidemment, du premier concert de Céline Dion à la Plénitude Arena hier soir. Les investigations, elles, toujours en cours après le déraillement d'un TER vendredi. La météo, quant à elle, une perturbation ce matin sur le nord du pays, une partie nord du pays, ce sera plus calme ailleurs. Cet après-midi, ce sera quasi identique. Retour donc ce matin sur cette émotion et ce moment musical fort hier soir à Nanterre avec le premier concert à la Plénitude Arena de Céline Dion après 6 ans d'absence loin de la scène. Céline Dion a retrouvé son public et livré une prestation à la hauteur de l'immense attente que son retour avait suscité. Vocalement toujours aussi performante, la chanteuse s'est montrée aussi très émue dès son premier titre. On ne change pas. Émotion partagée dans le public, comme le raconte ses spectateurs qu'a rencontré Émilie Joubert.
18: Moi, c'est pas compliqué, je me suis mise à pleurer à peine elle avait commencé à chanter, que j'avais tellement d'émotions à l'entendre, je pensais pas que ça me ferait cet effet-là, mais d'entendre toutes ces chansons qui sont des chansons mythiques, en fait, c'était incroyable.
19: Dès la première chanson, oui, j'ai pleuré beaucoup même. De la voir, de l'entendre, de savoir qu'elle est là, que c'était elle en face de nous, quoi.
20: Elle nous a fait dresser les poils et pleurer.
21: Beaucoup pleuré.
20: On a beaucoup pleuré.
21: Et elle a beaucoup pleuré aussi.
20: Ah oui, elle a beaucoup pleuré, ouais.
22: Elle avait une émotion intense.
20: Mais l'entrée était magique. L'entrée, c'était frissonnant, quoi.
22: Même elle était émue et effectivement, ça fait monter les larmes aux yeux.
17: Et ce premier concert de Céline Dion à la Plénitude Arena, nous en reparlerons tout à l'heure à 9h. L'actu aussi, à ce stade, aucun élément ne permet d'évoquer un acte de malveillance commis avec l'intention délibérée de faire dérailler le train et donc encore moins un attentat. Déclaration hier samedi du procureur de la République de Rouen et après le déraillement survenu vendredi d'un TER reliant Rouen à Caen. Déraillement ayant fait, je vous le rappelle, une 40aine de blessés. La principale victime évacuée en urgence absolue vendredi est toujours hospitalisée, mais les craintes pour sa vie ou une infirmité grave sont maintenant écartées à indiqué le procureur de la République de Rouen. Avant la météo, un mot de basket avec la Coupe du Monde féminine. Les Bleus, qualifiés pour la première fois de leur histoire hier soir après leur victoire sur l'Allemagne, vont affronter les États-Unis en finale. C'est un match à suivre ce soir à partir de 20h.
2: Et la météo pour aujourd'hui, Nicolas?
17: Une faible perturbation traverse les côtes normandes ce matin avec un peu de pluie, voire de bruine. Sur le reste du pays, c'est du soleil. Et puis autour de la Méditerranée, c'est du soleil, oui, mais aussi de la douceur. Cet après-midi, ce sera quasiment similaire avec des nuages qui seront un peu plus nombreux tout de même au nord de la Loire. Pouvant être accompagnés de pluie, notamment des Hauts-de-France et en allant vers l'Alsace. Ailleurs, ce sera et ce restera très ensoleillé. Les températures, elles, ce matin, entre 10 et 21 degrés. Cet après-midi, comptez de 19 et jusqu'à 32 degrés. 8h03, tout de suite, c'est Olivier Louvet.
2: Merci Nicolas.

7h12, nous sommes aujourd'hui le 13 septembre, passez une très belle journée. Vous savez que c'est le 14 septembre qu'avait eu lieu la première édition des MTV Radio Music Awards, le 14 septembre 1984. C'était au Radio City Music Hall de New York, c'était animé par Dan Aykroyd et Bette Midler. Et d'ailleurs, parmi les prestations live, il y avait Ray Parker Jr. avec Ghostbuster. En même temps, normal, hein, avec la présence de Dan Aykroyd sur scène et dans le film Ghostbuster. Parmi les prestations live, il y a aussi eu ce soir la Tina Turner avec What's Love Got To Do With

0: autre prestation remarquée, même mythique, c'était Madonna qui était arrivée en tenue de mariée sur scène, avec ce moment resté iconique dans l'histoire de la télévision musicale. Et Madonna, avec ce fameux tube qu'elle avait interprété en robe de mariée, on la retrouve dans quelques minutes sur Nostalgie.
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0: Les béliers, aujourd'hui, vous vous ouvrez plus intimement. Les taureaux, vous savourez un moment intime en couple également. Gémeaux, vous séduisez facilement. Et vous allez pratiquer le sport, mais en douceur. Un cancer, une rencontre vous trouble et vous ouvre. Lion, une rencontre sympathique également vous surprend. Vierge, vous ravivez la passion en couple et vous vous accordez du repos. Balance, votre intuition crée une connexion forte aujourd'hui. Scorpion, vous faites une pause amoureuse ou alors vous allez dialoguer sereinement. En tout cas, Sagittaire, vous adoucissez votre franchise et vibrez à l'unisson. Capricorne, vous renouez l'harmonie en couple. Verseau, votre personnalité plaît et vous allez vous détendre aussi pour mieux dormir. Et les poissons, enfin, vous gardez le sourire et il va falloir que vous surveillez aussi vos envies alimentaires. Ben, je suis désolé, c'est pas moi qui le dis, hein, c'est l'horoscope, c'est comme ça. 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
13: 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Les infos, Nicolas Beaubois, bonjour.
14: Bonjour Olivier, bonjour à toutes et tous. Le sommaire et l'émotion de Céline Dion pour son retour sur scène. L'enquête, elle, se poursuit en Normandie pour comprendre pourquoi un TER a déraillé. L'EFS, l'établissement français du sang, lance un appel aux dons. Le temps, quant à lui, une journée avec de la grisaille, un peu de pluie, mais aussi et surtout du soleil. Bouleversée par son retour sur scène après 6 ans d'absence, Céline Dion a enchaîné les tubes hier soir sur la scène de la Plénitude Arena. On ne change pas, All By Myself ou Pour Que Tu M'aimes Encore. Des tubes pour le coup d'envoi de sa résidence à Nanterre. Plénitude Arena, la Plénitude Arena près de Paris. Une renaissance après des années marquées par la maladie pour la star québécoise. Les investigations en Normandie, les investigations menées n'ont apporté pour le moment aucun élément nouveau sur les causes de la présence d'un morceau de rail sur la voie. C'est ce qu'a indiqué hier samedi le procureur de la République de Rouen. Vendredi, pour rappel, un TER a déraillé en Normandie, faisant plus de 40 blessés, dont une personne évacuée en urgence absolue. Mais ses jours ne sont plus en danger. C'est ce qu'a fait savoir également hier samedi le procureur de la République. L'établissement français du sang, l'EFS, a besoin de vous. Un don, c'est 10 minutes de votre temps et jusqu'à 3 vies sauvées pour cette rentrée. L'EFS compte sur la mobilisation de chacun d'entre nous. Écoutez Sophie Lecam, directrice générale adjointe de l'établissement français du sang, qui explique pourquoi.
15: Parce que c'est le mois où les activités hospitalières reprennent fortement. Et puis en regard, les concitoyens, vous et moi, le mois de septembre, c'est souvent un mois où il y a beaucoup de choses à faire, la rentrée des enfants, le travail qui reprend à fond. On sait que les donneurs se mobilisent un petit peu moins, ce qui peut poser quelques difficultés. Et donc là, notre enjeu au mois de septembre, eh bien, c'est de pouvoir collecter correctement pour répondre aux besoins des patients, pour leur permettre de vivre correctement.
14: Des propos recueillis par Guillaume Pinga. Et pour plus d'infos, rendez-vous dès maintenant sur le site dondesang.efs.sante.fr. Pour rappel, il faut être âgé de 18 à 70 ans et peser au moins 50 kilos.
13: La météo pour aujourd'hui, Nicolas.
14: Un peu de pluie ce matin sur les côtes normandes, alors qu'ailleurs le temps est un peu plus calme, quelques nuages par endroit. Et puis sur la moitié sud, en revanche, là c'est grand soleil et douceur également. Ça c'est pour la Méditerranée. Cet après-midi, toujours un ciel chargé. Cette fois, ça concernera les régions au nord de la Loire. Ciel chargé avec quelques gouttes possibles, notamment de l'Alsace en allant vers les Hauts-de-France. Ailleurs, le soleil sera toujours présent et dans une ambiance estivale. Et notamment sur la moitié sud, les températures justement avec tout ça, comptez ce matin entre 11 et 17 degrés sur la moitié nord, de 10 à 21 sur la moitié sud. Cet après-midi, de 19 et jusqu'à 32 degrés. 8h34, tout de suite, c'est Olivier Louvet.
13: Merci Nicolas. Tout à l'heure, je vous en parlais, c'est demain l'anniversaire de la première cérémonie des MTV Music Awards. C'était en 1984, le 14 septembre. Ça se passait à New York et c'est cette fois-là qu'on entendait Madonna avec Like Virgin. Elle était venue sur scène en tenue de mariée, un moment resté iconique. La voici, Like Virgin.

0: de Nostalgie. Et U2 qui arrive dans quelques instants. Vous savez qu'il y a un homme aux Pays-Bas, il recevait depuis des mois des PV pour excès de vitesse alors que sa voiture était garée. Alors comment c'est possible? Simplement, il y a un radar mobile qui était régulièrement installé devant chez lui. Et quand l'appareil flashait un chauffard, et bien ça capturait au passage sa voiture qui était garée. Et donc forcément, c'est sa plaque d'immatriculation qui était prise en compte pour les PV. C'est un peu dommage quand même. Mais bon, il est resté chez lui. Bon, je pense qu'il a pu arranger tout ça quand même. Allez, dans quelques instants sur Nostalgie, je vous propose d'écouter Céline Dion et on écoutera même deux tubes de Céline Dion ensemble sur Nostalgie. Et tout à l'heure à 9h, on trouvera également les témoignages des fans qui étaient présents au concert hier soir.
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1: Bonjour, c'est Céline Dion sur Nostalgie. Découvrez mon nouveau titre, Bonjour, Pardon, Merci. Bonne écoute.
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0: Merci.
1: On reparle de Céline Dion dans quelques instants sur Nostalgie dans les infos avec les témoignages suite au concert d'hier soir, le premier concert de son retour, et puis dans quelques secondes également pour vous sur Nostalgie, le 4 à la suite, c'est vous qui allez prendre le pouvoir sur la prog de Nostalgie.
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14: Nostalgie 9h. Les infos, Nicolas Beaubois, bonjour.
15: Bonjour Olivier, bonjour à toutes et tous. À retenir ce matin dans l'actu, le premier concert de la résidence française de Céline Dion. Le budget, Roland Lescure évoque 30 milliards d'économies. Sébastien Lecornu, lui, va lancer une concertation sur la contribution des retraités. La météo, quant à elle, de la pluie sur l'Est et le Nord, plus calme ailleurs, et un mercure qui remonte. Céline Dion a enchaîné les tubes hier soir pour le coup d'envoi de sa série de concerts à la Plénitude Arena, résidence à Nanterre et après des années marquées par la maladie. Et en larmes sur son premier titre, On ne change pas, la chanteuse a ensuite prouvé à tout le monde que sa voix était toujours aussi performante. Comme le rapportent ses spectateurs présents hier soir, ils sont au micro d'Émilie Joubert.
16: Au départ, ça a démarré, c'était un peu bizarre parce qu'elle a perdu un peu sa voix, mais c'était les mots. J'ai eu peur pour elle.
17: Au début, on a eu peur et après, c'était parti. C'était la même.
18: Bah, elle n'a pas changé. Elle n'a pas changé depuis toutes ces années.
19: Très, très bien. Une belle voix, impeccable, merveilleux.
20: Elle assure. On a eu tous peur de ça, mais elle assure. Quoi.
16: Ah, complètement. Elle a fait All By Myself. Attention. Voilà. Exceptionnel, vraiment.
21: Le temps s'est arrêté. Un quart de seconde pour l'entendre faire sa fameuse note. Franchement, on a été époustouflés.
15: Les spectateurs, à l'issue du concert, du premier concert de Céline Dion à la Plénitude Arena, répondaient à Émilie Joubert. Le ministre de l'économie, Roland Lescure, a estimé hier samedi que les économies dans le projet de budget 2027 représentaient un effort de l'ordre de 30 milliards. Tout le monde devra contribuer aux efforts dans la justice, indique le ministre aux Parisiens aujourd'hui en France, assurant rejoindre l'ambition du ministre des Comptes publics d'un déficit inférieur à 5,1%. Un acte malveillant pourrait être à l'origine du déraillement de train régional qui a fait 44 blessés vendredi près de Rouen. Le parquet a appelé hier samedi la prudence sur les causes de l'accident. Emmanuel Macron et le Premier ministre canadien McCarney vont réaffirmer la souveraineté des nations le 20 septembre prochain. Ce sera à Saint-Pierre et Miquelon, territoire français de l'Atlantique Nord. Et face aux convoitises de Donald Trump, c'est ce qu'a annoncé ce dimanche l'Élysée. L'actu dans le monde ce dimanche, direction tout d'abord la Suède. Et cette question, le pays va-t-il assister au retour de la gauche au pouvoir ou à l'entrée de l'extrême droite au gouvernement? Le verdict est attendu ce soir. Les bureaux de vote pour ces élections législatives ont ouvert tout à l'heure à 8h. Et puis en Indonésie, une personne a perdu la vie et 102 autres ont été secourus après le naufrage d'un ferry qui reliait l'île indonésienne de Java à celle de Bornéo lors d'intempéries, annonce faite par les secours.
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15: Un temps quasi similaire cet après-midi avec des nuages assez nombreux au nord de la Loire, pouvant être accompagnés de pluie des Hauts-de-France au nord de l'Alsace. Ailleurs, le soleil sera toujours présent, notamment sur la moitié sud. Ce soir, le ciel restera dégagé au sud avec de la douceur. Des pluies pourraient faire leur apparition près des frontières belges et allemandes. Les températures, elles, de 19 à 32 cet après-midi, de 18 à 25 degrés ce soir. 9h04, oui. C'est le 4 à la suite, en compagnie d'Olivier Louvet.
14: Exactement.

Un 4 à la suite consacré à Daniel Balavoine. Dieu que c'est beau. On verra ça dans un instant. Peut-être voulez-vous un deuxième tube après l'Aziza. C'est vous qui décidez sur nostalgie.fr et grâce à l'appli.

C'est Nostalgie à 99%. Vous avez décidé de continuer avec Daniel Balavoine pour un troisième tube. Voici tout de suite pour la femme veuve qui s'éveille sur Nostalgie. Voulez-vous ou pas un quatrième tube ? Vous vous exprimez grâce à l'appli Nostalgie ou sur nostalgie.fr.

4 à la suite sur Nostalgie avec Daniel Balavoine. Vous avez décidé d'écouter un quatrième tube à 90%. On est parti avec Aimer et plus fort que d'être aimé. Daniel Balavoine, c'est vous qui

0: Sur Nostalgie, dans un instant, on écoutera Phil Collins de Sheen, Earth, Wind & Fire.
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C'est une demi-heure non-stop avec toute la musique que l'on aime partager ensemble sur Nostalgie avec Soft Cell à suivre, Indochine, Chagrin d'amour, plein d'autres belles surprises au cours de cette demi-heure de musique avant de retrouver tout à l'heure à 10h un prochain 4 à la suite où je vous donnerai les clés de la programmation de Nostalgie.

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0: C'est Nostalgie et dans un instant, c'est vous qui allez prendre le pouvoir sur la prog de Nostalgie avec le 4 à la suite. Le principe, très très simple, je vous propose un artiste, vous décidez si on écoute un seul de ses tubes, 2, 3 ou 4 en votant sur nostalgie.fr ou grâce à l'appli Nostalgie.
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Sur Nostalgie tous les jours, du week-end à 9h, à 10h et à 11h, c'est vous qui prenez le pouvoir sur la prog de Nostalgie. Je vous propose un artiste, vous décidez combien de tubes on écoute ensemble. Et bien, c'est Culture Club avec qui on va passer un moment. Après, vous décidez de la durée de ce moment. On écoute un premier tube. Karma Caméléon, voulez-vous un deuxième tube juste après? Vous votez nostalgie.fr et l'appli.

0: C'est vous qui prenez le pouvoir sur Nostalgie tous les week-ends, 9h, 10h, 11h, le 4 à la suite. Et là, pour ce qui concerne Culture Club, pas de souci. À 66%, vous avez voté pour un deuxième tube. On écoute tout de suite Do You Really Want to Hurt Me sur Nostalgie.
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24 à la suite sur Nostalgie. Vous avez décidé à 83% de continuer avec un troisième tube de Culture Club. On écoute tout de suite Miss Me Blind sur Nostalgie pendant que vous votez pour ou contre un quatrième tube, tout simplement grâce à l'appli Nostalgie ou sur nostalgie.fr.

C'est Nostalgie, le 4 à la suite, c'est vous qui décidez de combien de tubes on écoute ensemble. Et là, vous avez décidé de continuer avec Culture Club, c'est The War Song qu'on écoute tout de suite sur Nostalgie, le 4 à la suite. C'est tous les week-ends à 9h, 10h et 11h.

0: Dans ce 4 à la suite, je ne vous ai pas donné le score tout à l'heure, mais c'est à 90% vous aviez souhaité écouter un quatrième tube. C'est la raison pour laquelle on vient d'écouter The War Song à l'instant. Une nouvelle demi-heure non-stop avec tous les tubes 80 qui arrivent très très vite. Et un prochain 4 à la suite tout à l'heure à 11h. Parmi les tubes que j'ai pour vous à suivre, Michel Berger, Elton John et Jean-Jacques Goldman sur Nostalgie.
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Une demi-heure non-stop avec tous les tubes 80 sur Nostalgie. Michel Berger arrive à suivre tout à l'heure à 11h. Soyez là hein, pour le prochain 4 à la suite. C'est vous qui allez décider du sort d'un artiste Nostalgie. On écoutera un premier tube. Est-ce que vous voudrez en écouter 2, 3 ou 4? Ça, c'est vous qui verrez. Pour le moment, Jackie Quartz avec Mise au point sur Nostalgie. Oh, c'est

0: 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À suivre sur Nostalgie, le 4 à la suite, avec un groupe qu'on adore sur Nostalgie. Voudrez-vous en écouter 4 tubes? C'est ce qu'on verra.
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Le principe est très simple. On choisit un artiste et vous décidez si on écoute 1, 2, 3 ou 4 tubes à la suite en votant sur nostalgie.fr ou grâce à l'appli Nostalgie sur votre smartphone. Elle est gratuite, téléchargez-la. Ça vous permet d'être en lien constamment avec Nostalgie. Et ça, c'est cool. Les podcasts, les radios digitales, la possibilité d'écouter évidemment où vous le souhaitez. Et en plus de voter pour le 4 à la suite. Et le groupe avec qui on joue maintenant, c'est Gold. Plus près des étoiles pour commencer. Voulez-vous un deuxième tube? Vous votez

C'est Nostalgie et c'est vous qui décidez chaque week-end à 9h, 10h et 11h de combien de tubes on écoute d'un seul et même artiste, d'un seul et même groupe. Et là pour Gold, vous avez décidé à 81% d'écouter un deuxième tube. C'est Laissez-nous chanter tout de suite. En voulez-vous un troisième? Et bien vous votez maintenant l'appli Nostalgie, nostalgie.fr pour un troisième, voire un quatrième tube de Gold.

Vincent, vous avez voté en faveur d'un quatrième tube de Gold à 81%. On écoute tout de suite Capitaine Abandonné sur Nostalgie. Chaque week-end, vous prenez le pouvoir sur la prog avec le 4 à la suite à 9h, 10h et 11h.

0: Sur Nostalgie, c'est vous qui prenez le pouvoir chaque week-end avec le 4 à la suite. Et là, bon, on vient d'écouter 4 tubes de Gold, puisque tel a été votre choix sur nostalgie.fr et sur l'appli Nostalgie. La musique continue avec une nouvelle demi-heure non-stop avec tous les tubes 80.
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0: Je vous offre Cool and the Gang à suivre. On écoutera également Huey Lewis on the News et Muriel Dac sur Nostalgie.
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Non-stop avec toute la musique que vous aimez, à suivre Serge Gainsbourg, Dionne Warwick, les Bee Gees, mais pour le moment, déjeuner en paix avec Stéphane Echer sur Nostalgie. Passez

0: C'est Nostalgie, c'est Bruno Gilbert qui prend le relais dans un instant avec notamment Dire Straits et plein d'autres belles surprises sur Nostalgie. Excellent dimanche.
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0: Sur Nostalgie, il est midi. L'essentiel de l'actu, c'est avec Nicolas Beaubois. Bonjour mon cher Nicolas.
22: Bonjour Bruno, bonjour à toutes et tous. À la une ce dimanche midi, après le déraillement d'un TER vendredi, aucun élément ne permet de le considérer comme un acte de malveillance ou un attentat. Emmanuel Macron rencontrera le Premier ministre canadien à Saint-Pierre-et-Miquelon la semaine prochaine. La météo, quant à elle, de la grisaille et des nuages bas sur une partie du pays, du soleil ailleurs cet après-midi. Mais avant, Céline Dion a ravi son public hier soir lors du premier de ses 16 concerts à guichet fermé. Programmé jusqu'au 17 octobre prochain, la Plénitude Arena à Nanterre, aux portes de Paris. Un retour sur scène très attendu après 6 ans sans aucune performance publique. Une exception en 2024 lors de la cérémonie d'ouverture des Jeux Olympiques de Paris. L'actu, ce dimanche, et selon le procureur de Rouen, à ce stade, aucun élément ne permet de considérer le déraillement d'un TER en Normandie comme un acte de malveillance ou un attentat. L'accident a fait, je vous le rappelle, une quarantaine de blessés, dont une personne qui se trouvait en urgence absolue vendredi. Le procureur a d'ailleurs indiqué hier soir que les séjours n'étaient plus en danger. Notez qu'en plus d'une enquête judiciaire, une enquête technique a été ouverte. Marc Carney, le Premier ministre canadien, va se rendre à Saint-Pierre-et-Miquelon avec Emmanuel Macron. Ce sera le 20 septembre prochain. Ensemble, ils vont réaffirmer la souveraineté des nations depuis ce territoire de l'Atlantique Nord. En début de semaine, Donald Trump a créé une nouvelle fois la polémique en publiant une carte montrant le drapeau américain qui s'étend du Mexique jusqu'au Groenland, en passant bien évidemment par le Canada, mais aussi les Antilles françaises. La campagne présidentielle, elle, se met en place, puisqu'après les prises de parole de Jean-Luc Mélenchon et Fabien Roussel, hier samedi à la Fête de l'Humanité, c'est désormais la candidate du Rassemblement National, Marine Le Pen, de prononcer un discours dans son fief des Nains Beaumont aujourd'hui. Il va s'agir du premier véritable discours d'une campagne perturbée par des polémiques et des signes de tension avec son numéro 2, Jordan Bardella. Un mot de sport à midi de surnostalgie. Tout d'abord du basket avec ce match en forme de revanche. L'équipe de France féminine affronte ce soir les États-Unis en finale de la Coupe du Monde. Elles avaient perdu la finale des JO 2024 déjà face aux Américaines. Le match est à 20h. La suite et la fin de la deuxième journée du top 14, le championnat de France de rugby, avec ce match de gala ce soir entre le Stade Toulousain et l'Union Bordeaux-Bègles. Coup d'envoi 21h05 et puis la suite et la fin de la quatrième journée de Ligue 1 de football. Trois rencontres à suivre, dont Brest-Paris-Saint-Germain à 20h45. Brest qui rendra hommage à son entraîneur décédé cet été, Eric Roy.
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22: Cet après-midi, un temps quasi similaire à ce matin, avec des nuages un peu plus nombreux. Par contre, au nord de la Loire, pouvant être accompagné de pluie, des Hauts-de-France, au nord de l'Alsace, ailleurs ce sera du soleil. Demain matin, brume et brouillard présents, toujours pour les régions au nord de la Loire, alors que sur le reste du pays, le soleil sera déjà bien présent. Les températures, quant à elles, de 19 à 28 degrés sur la moitié nord cet après-midi, de 25 à 32 degrés sur la moitié sud. Demain matin, comptez de 12 à 21 degrés. Midi passé de 3 minutes. Très bon après-midi avec Bruno Gilbert.
2: Heureux de vous retrouver en cette mi-journée sur Nostalgie. On va démarrer avec un doublé Céline Dion avec Walk of Life et Dire Straits juste après.

sur Nostalgie, 12h, quasiment 12 minutes, en ce dimanche 13 septembre. Ravi de le passer avec vous d'ailleurs, cet après-midi. Voici les Dire Straits, Walk of Life, direction de l'album Brother in Arms. Mark Knopfler de Dire Straits ne voulait pas de cette chanson sur l'album. Non, il n'en voulait pas. Et puis c'est souvent les autres membres du groupe qui ont dit « mais c'est un tube ». C'est évidemment un tube énorme et il aurait été dommage de ne pas l'inclure dans cet album. On l'écoute évidemment pour vous souhaiter le bonjour aujourd'hui sur Nostalgie.

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1: Heureux de vous retrouver, je le disais encore tout à l'heure, on vous souhaite un excellent dimanche. Le dimanche matin, il y a deux écoles, soit il y a ceux qui se lèvent tôt, vélo, footing, du sport, et puis il y a ceux qui se lèvent tard et qui sont peut-être encore à midi 18, encore au pieu. Dites-moi, vers laquelle de ces écoles vous penchez, vous, aujourd'hui? Est-ce que vous êtes plutôt tranquillement détente avec nous, avec les tubes que je vais vous proposer tout au long de la journée jusqu'à 18h sur Nostalgie, ou bien vous avez déjà rangé le vélo, vous avez pris une bonne douche et vous vous apprêtez, peut-être entre amis ou en famille, à passer à table.
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1: Avec du beau monde, Daniel Balavoine, Ricky et Poveri sur Nostalgie et François Feldman.
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0: variés pour aujourd'hui. Je crois qu'on a largement de quoi faire. Philippe Cataldo qui arrive sur Nostalgie et Stevie Wonder.
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2: Whitney Houston a enfin sa Barbie.
0: Ah,
2: ça y est.
0: Un peu tard.
2: Manquait plus qu'elle. Comme dans son clip I Wanna Dance With Somebody.
3: Oh, c'est la plus belle là. C'était une demande de la famille. Hein. C'était un peu dans les dernières volontés de Whitney Houston. Moi, je voudrais bien dans mes dernières volontés qu'il y ait un Ken. Mais il faut beaucoup de plastique.
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0: Il est 13h sur Nostalgie, les Divas du Dancing et Isn't She Lovely et Stevie Wonder sur Nostalgie.

sur Nostalgie. Eddie Mitchell, vous le préférez comment, Eddie Mitchell? En tant que chanteur ou en tant qu'acteur? Comme quand j'étais môme, c'est sur Nostalgie.

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1: Avec tous les tubes 80 et vos demi en non-stop pour vous accompagner, où que vous soyez d'ailleurs, que vous soyez en train de vous balader, que vous soyez en voiture, nombreux et nombreuses sur le bitume, en train de profiter peut-être encore de vacances. Mais oui, il y en a ceux qui partent au mois de septembre. Et avec vous, sur Nostalgie, nos demi-heures non-stop.
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1: Et toujours en direct avec Madonna, Niagara et Kenny Loggins.
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sur Nostalgie. Plus jeune, Laurent Voulzy enregistrait de manière compulsive tous les passages télé de Kim Wilde. Obsédé qu'il était le Laurent, chaud comme une baraque à frites. Alors, pour exorciser tout ça, Alain Souchon lui a suggéré d'en faire une chanson. Bah,

semaine, joli dimanche après-midi avec Nostalgie, avec tous les tubes 80. Footloose, le film Footloose, qui est d'ailleurs inspiré directement de faits réels, ceux d'une petite ville aux États-Unis, dont une loi locale interdisait la danse publique. Tout ça suite à l'accident de voiture qui a emporté le fils du révérend. Grand classique! Et la bande originale l'est tout autant, c'est Kenny Loggins qu'on écoute sur Nostalgie.

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15: Tout pile 14h et vous écoutez Nostalgie avec Jean-Jacques Goldman, parce que la musique est bonne

sur Nostalgie, tandis que la météo nous annonce encore du chaud, toujours du chaud, demain, lundi, après-demain, mardi. On va prendre un peu d'avance, tiens, allez, Whitney Houston sur Nostalgie.

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1: Et le week-end, c'est aussi pour décompresser. 14h14 et vous écoutez Nostalgie. Tous les tubes 80, Bruno Gilbert, toujours très content. Très content d'être avec vous. Il est temps d'aller jeter un œil un petit peu sur les réseaux, un peu ce que vous faites. En ce moment, Sylvie qui me dit qu'il y a du soleil dans le Finistère. J'écoute Nostalgie dans le jardin. Chantal, quant à elle, est en pyjama, fainéantise absolue, en écoutant Nostalgie. Je pense que c'est encore pour le dimanche la meilleure tenue possible. Sauf si vous faites partie des 10 millions de Français qui travaillent. Et puis un clin d'œil à Francine, j'ai commencé à vous écouter à midi, j'étais en voiture, là voilà, chaise longue aussi. Vous êtes très nombreux à profiter encore des beaux jours du mois de septembre.
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1: Et on va continuer, partageons ensemble David Bowie, téléphone sur Nostalgie et les Buggles.
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Ne cherchez pas, tous les tubes 80 sont ici sur Nostalgie. Énorme carton et incontournable du groupe Téléphone. Ça, c'est vraiment toi qui dois également son succès à ce passage en boucle sur les antennes musicales de MTV.

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0: sur Nostalgie le week-end. Il y a des tubes quand je les diffuse dans votre autoradio. C'est un petit peu comme si je transformais votre bon moteur 1,5 litre DCI en gros V12. Ce sera le cas avec le groupe Kiss en quelques minutes sur Nostalgie.
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0: Il est 15h, bon dimanche avec Nostalgie, France Gall, Hong Kong Star et comme annoncé, Kiss, I was made for loving you.

sur Nostalgie, heureux et fier de vous accompagner à 15h08. Ce dimanche après-midi, cette histoire de Macumba aurait été inspirée par une véritable rencontre. Jean-Pierre Madère aurait rencontré une jeune femme dans un bar et cette jeune femme lui aurait confié être arrivée en France et travailler clandestinement afin d'envoyer de l'argent à sa famille. Voilà comment ça part. Histoire des tubes. Et on écoute Macumba, Jean-Pierre Madère, c'est sur Nostalgie.

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1: 15h14 sur Nostalgie, prochaine demi-heure non-stop dans les prochaines minutes d'ailleurs justement. Vous qui m'écoutez, vous qui travaillez aussi le samedi, le dimanche, même si très franchement c'est plutôt un plaisir que d'être avec vous. On n'a pas vraiment l'impression de bosser ici sur Nostalgie. Et je vais partager avec vous tout ce que j'aime.
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1: Phil Collins dans la prochaine demi-heure non-stop. Et puis il y aura celle qui s'est promenée en Seine-Maritime pour un clip, Mylène Farmer.
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sur Nostalgie. Tous les tubes, 80, 15h43, c'est Robert Palmer avec ce tube associé à une grande marque de voiture, Marco Losange. Je crois qu'ils se sont servis pour... alors, il y a eu la Renault 9, la 11, il y a eu la Super 5 aussi, puis un peu plus tard, la 18 et la 25. Peut-être même l'espace.

0: sur Nostalgie. Alain qui m'envoie ce petit mot. Tendre pensée pour vous, Bruno, et pour les auditeurs de Nostalgie. Je vous écoute sur la plage, Argelès-sur-Mer. Alain, je vais glisser du sable dans votre maillot de bain, ça va vous gratter les coucougnettes tout l'après-midi.
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18: 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Sur Nostalgie, il est 16h. Voilà Rose Laurence avec Africa. Puis je vais vous enchaîner Amy Stewart et Michel Sardou.

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1: Merci de partager votre goûter avec moi cette heure-ci, si vous m'écoutez du côté de la Bretagne. Galette bretonne ou un petit morceau de Kouign-Amann, je crache pas dessus. Dans le sud-ouest, Bordeaux, un morceau de cannelé, je vais pas cracher dessus non plus. Vous m'écoutez en Provence, ah bah un petit morceau de Tropézienne ou bien des petits biscuits, les navettes de Marseille, c'est pas mauvais du tout. Dans l'est, il y a les Kouglofs. Et puis, tiens, vous m'écoutez à Lille, il y a les gaufres. Il y a de quoi partager plein de trucs. Hein. Plein de trucs gourmands, évidemment. Moi, je partage la musique avec vous et les 2 millions non-stop.
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1: Dans le cocktail, il y aura Queen, Jimmy Somerville et Jean Schultes sur Nostalgie.
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On se détend. Vous qui m'écoutez sur la route, les panneaux bleus, c'est l'autoroute, les panneaux verts, c'est les itinéraires bis, route nationale. Et puis les panneaux blancs, les routes départementales. Selon la philosophie de Tonton David, chacun sa route sur Nostalgie.

J'espère que tout va bien chez vous en ce moment à 16h44. Dans votre demi-heure non-stop, c'est Confidence pour Confident. Je pourrais vous en donner plein des confidences. Mais pas trop le temps là, pas de temps. Parce que derrière, après Jean Schultes, les Beach Boys.

0: sur Nostalgie. Tout près de vous avec Étienne Dao dans un instant. Et vous retrouverez François Valéry. Bientôt 17h.
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0: 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Il est 17h. Si un week-end d'Arom vous tente, c'est le moment ou jamais de partir avec Etienne Dao et François Valéry, juste après sur Nostalgie.

sur Nostalgie, joli début de soirée ou belle fin d'après-midi, ça dépend de quel côté vous vous placez. Voici une chanson qui porte plein de messages. Stevie Wonder avec Master Blaster. Hommage à Bob Marley, célébration de l'indépendance du Zimbabwe. Et on écoute quand même cette légende sur Nostalgie, extrait d'un merveilleux album que vous avez peut-être encore à la maison, en vinyle.

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1: Toujours, et on le prolonge le week-end, le plaisir d'être ensemble sur Nostalgie. Dans 1h, 18h, ce sera mon camarade Christophe Ravet. Et puis un rendez-vous désormais incontournable depuis la rentrée, 22h minuit, tous les dimanches soirs. Nostalgie rock, avec celui qui s'y connaît bien, c'est mon camarade Thomas Cosset, et que j'embrasse au passage d'ailleurs, dès 22h tout à l'heure sur Nostalgie.
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1: Eurythmics dans ma prochaine sélection, Daniel Balavoine et le Sugar Hill Gang.
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c'est Nostalgie, la magie de la radio. Je salue Abdel qui m'écoute au Maroc et qui m'a dit Bruno, voilà, j'adore ta prog et j'ai dû annuler ma sieste pour ça. C'est pas un bon compliment, ça, quelque part, Axel Red.

0: sur Nostalgie. Merci d'avoir été à mes côtés tout au long de ce week-end. Je vous embrasse chaleureusement. Je vous souhaite une fabuleuse semaine. À samedi,
1: salut,
0: midi, Christophe Ravet sur Nostalgie. Ouais.
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4: 18h, excellente fin d'après-midi avec Nostalgie et tous les tubes 80. On va attaquer cette soirée ensemble avec notamment Mylène Farmer. Il va y avoir aussi Blondie juste après hein, sur Nostalgie. Bonne soirée.

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0: Et merci d'être encore là ce soir.
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0: Allez, je vous souhaite un très bon début de soirée avec Nostalgie Rock, tiens, qui reviendra tout à l'heure à partir de 22h jusqu'à minuit pour vous offrir quelques-uns des grands classiques du rock and roll. On aura les poils qui se dressent, bien sûr. Ce sera que du bonheur pendant 2 heures, mais d'ici là, une toute nouvelle demi-heure de tubes non-stop à suivre.
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0: Allez, on va pouvoir s'y mettre dans un instant avec notamment Alphaville. Je vous promets également François Feldman et INXS.
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0: Bon début de soirée avec Nostalgie. Allez, très vite, une demi-heure de tube non-stop avant 20h avec Franck de la Madeleine qui fait la fête après la victoire 2-0 de son club de cœur, le LOSC, face à 3 pour la quatrième journée de Ligue 1. Bah oui, désolé pour les Troyens, bien sûr. Et pour enchaîner, je vous prépare notamment France Gall et Images.
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0: Très bon début de soirée avec Nostalgie.
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0: Allez, à partir de 22h, ce sera Nostalgie Rock qui reviendra jusqu'à minuit. Ça va encore cogner ce soir. Les guitares vont monter, les amplis chauffer. Les légendes du rock and roll prendront le contrôle de l'antenne. On va pas faire semblant, comme d'habitude. Que nenni, au contraire. Mais d'ici là, je vous prépare tout simplement toujours plus de tubes 80 dans notre prochaine demi-heure.
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0: Et on va pouvoir enchaîner cette fois avec notamment les coulantes de gang. Il y aura Indochine et puis Murray Head. 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

0: Bonne fin de journée avec Nostalgie.
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0: Et très vite, bien sûr, encore une très belle demi-heure de tube non-stop avant 20h sur Nostalgie avec Charlie de Coulen qui reste derrière le Mans malgré son nul 2-2 face à Lens pour la quatrième journée de Ligue 1. C'était tout à l'heure. Et que ça ne nous empêche pas non plus de gazouiller avec, tiens, notamment les Pointer Sisters et puis Jean-Jacques Goldman dans le prochain quart d'heure sur Nostalgie.
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0: Nostalgie Rock reviendra de 22h à minuit et tous les tubes 80 pour patienter, bah ça c'est maintenant sur Nostalgie.

0: et bon dimanche soir surtout.
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0: Allez, Nostalgie Rock, ce sera justement à partir de 22h avec 2h de riff, de voix et de refrains qui ont marqué l'histoire, bien sûr, d'ici là. Et ben, on va pouvoir se déchaîner tout autant avec toujours plus de tubes 80.
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0: Et oui, c'est promis, on va pouvoir enchaîner avec notamment Ray Parker Jr., il y aura aussi UB40 ainsi que Vanessa Paradis pour la suite.
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0: Bon dimanche soir avec Nostalgie.
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0: Et Travis, une demi-heure de tube non-stop avant 22h avec Sylvie de Senlis, fan des années 80 jusqu'au bout des oreilles. Merci à vous d'être à l'écoute ce soir. Sylvie, je vous embrasse bien fort. Je vous envoie aussi toutes mes bonnes ondes au passage avec notamment Elton John et Alain Bachung en guise d'ambassadeur des années 80. Ce sera dans un instant sur Nostalgie.
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0: Allez, ce sera dans une heure, Nostalgie Rock, 22h minuit. Mais d'ici là, bien sûr, tous les tubes 80 sur Nostalgie.

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1: Et ouais, ça approche, hein, c'est pour bientôt. Nostalgie Rock déboulera pour 2 heures de riff, de guitare qui groove et qui donne envie de chanter. Ce sera tout à l'heure à partir de 22h, hein, comme d'habitude sur Nostalgie. En attendant, et ben on termine ce week-end tant qu'à faire avec toujours plus de tubes 80.
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1: Avec cette fois au rendez-vous Madonna, Joe Cocker, il y aura aussi Étienne Dao.

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Allez, sur Nostalgie, nous revoilà maintenant dans l'autre Finistère. C'est pas en Bretagne, hein, puisque Jean-Philippe Nataf l'a composé en Charente face à un marais en souvenir de ses vacances d'enfance bretonne. Revoilà donc les Innocents maintenant sur

Allez, encore un petit peu de patience à 22h. Nostalgie Rock reviendra jusqu'à minuit avec le deuxième numéro de cette rentrée 2026-2027. Et en attendant, eh bien, on retrouve la grâce pop d'Étienne Dao. L'élégance est son surnom, avec C'est beau, son

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Une très belle soirée avec nous ici sur Nostalgie pour Nostalgie Rock, avec de la place pour de l'inattendu. L'intro peut paraître soft comme ça, mais vous allez voir, ça va vite monter très haut et très loin. Red Hot Chili Peppers, Under the Bridge, ce titre où Anthony Kiedis, leur leader, raconte ses dépressions et ses années sous dope. C'est très très fragile et en même temps c'est très beau. Under the Bridge, Red Hot Chili Peppers sur Nostalgie.

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2: Très heureux de vous retrouver ce soir encore sur Nostalgie pour Nostalgie Rock. On chasse le blues du dimanche soir à grands coups de décibels. Et pour ça, je ramène dans quelques instants Cutting Crew. On aura aussi The Knack pour My Sharona. Et puis, je me dis qu'un petit air de Steve Miller Band, Abracadabra, ça pourrait faire la blague aussi. Restez avec nous, ça se passe sur Nostalgie.
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2: Du rock, du rock, du rock, le dimanche soir désormais sur Nostalgie, Nostalgie Rock, jusqu'à minuit, on branche les amplis et on colle l'aiguille, bam, dans le rouge. Money de Pink Floyd dans quelques instants, il y aura aussi My Sharona pour The Knack, et puis Steve Miller Band, Abracadabra, ne bougez pas, ça se passe ici

quelques notes suffisent pour se mettre dans l'ambiance, et pour une fois, c'est pas des notes de guitare. Le synthé de Europe, The Final Countdown dans Nostalgie Rock. Et puis juste avant 23h, on sera rejoint par The Cure, et je vous prépare aussi un petit bijou signé John Parr. Ça se passe sur Nostalgie, ça se passe dans Nostalgie Rock.

0: 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AC/DC au programme, ZZ Top, Bon Jovi and the Rolling Stones.
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2: Merci de nous rejoindre encore une fois pour ce nouveau rendez-vous sur Nostalgie. Nostalgie Rock avec du rock dans toutes ses dimensions. Le courant New Jersey, ce sera pour John Bon Jovi dans quelques instants. Il y aura aussi un versant très guitare, Dire Straits, Money for Nothing. Et puis un petit goût texan, ZZ Top, Give Me All Your Loving. Tout ça pour vous dans quelques instants ici sur Nostalgie, dans Nostalgie Rock. On reste ensemble.
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C'est Nostalgie Rock ce soir et un petit clin d'œil à Olivier qui m'a nargué cette semaine en m'envoyant des photos du concert de Bon Jovi. Il était à Londres mercredi pour voir le show de John Bon Jovi, un show brillant avec un Bon Jovi au top. Donc voilà, ça m'a donné l'envie, l'idée de vous placer ce soir du Bon Jovi dans Nostalgie Rock. You give love a bad name, Bon Jovi.

C'est Nostalgie Rock sur Nostalgie et on réunit maintenant la guitare de Mark Knopfler au vocaliste de Sting. Une histoire de gros sous qui vaut son pesant d'or. Money for Nothing ce soir pour vous sur Nostalgie et dans Nostalgie Rock.

C'est Nostalgie et c'est Nostalgie Rock, roulement de tambour pour Larry Mullen Jr. de U2, ce batteur qui a été formé à l'école de la rue, c'est-à-dire qu'il faisait partie des marching bands, les fanfares. Voilà pourquoi il a cette frappe et ce rythme très martial sur ce titre, Sunday, Bloody Sunday.

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